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Les souvenirs les plus tenaces, ce sont trois notes de musique, entraînant tout mélancolique, de la coqueluche à la retraite, jour de malheur ou jour de fête.

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0: Ah, vous êtes là, formidable. Merci d'écouter Nostalgie. Il est 6h du matin, bon dimanche. Les infos, Héloïse Bug. Bonjour Héloïse.
1: Bonjour Patrick, bonjour à tous. La France retrouve un peu d'air après 11 jours de canicule. On fera le point sur les derniers résultats du mondial et puis on parlera d'une bande dessinée sur le résistant Marc Bloch. La France retrouve donc ce dimanche des températures plus respirables après 11 jours d'une canicule historique et d'importants orages hier, notamment dans les Yvelines. L'effet à retardement de la chaleur sur les organismes maintient, lui, les hôpitaux sous forte tension et fait craindre une forte surmortalité. La vigilance rouge canicule concerne maintenant seulement les deux départements alsaciens, alors que 37 départements étaient encore en niveau d'alerte maximale hier et 72 au pic de l'épisode, c'était jeudi. Dans le Bas-Rhin et le Haut-Rhin, la vigilance rouge ne sera levée qu'à 22h. Ailleurs, un air plus frais arrive par l'ouest et le nord-ouest et c'est donc un soulagement pour des millions de Français éprouvés par ce long tunnel de nuit tropicale durant lesquels la température n'est pas descendue sous 20 degrés. Le mondial de foot déjà qualifié, l'Angleterre a terminé la phase de poule par une victoire contre Panama, 2-0. L'Angleterre a fini première de son groupe devant la Croatie qui a obtenu son ticket pour les

0: deuxième en battant le Ghana, qui est déjà assuré d'y être. Et lors de cette journée de dimanche, qui désignera les derniers qualifiés pour la phase à élimination directe, le Portugal doit l'emporter face à la Colombie pour se ménager un tableau favorable. Les champions du monde argentins, assurés de finir premier de leur groupe, affronteront donc sans pression la Jordanie avant un 16e de finale contre le Cap-Vert, l'une des sensations de cette Coupe du Monde. Marc Bloch a fait son entrée au Panthéon cette semaine au cours d'une émouvante cérémonie et on en reparle aujourd'hui avec une bande dessinée qui lui est consacrée. L'historien et résistant juif avait été arrêté à Lyon en mars 44. Il avait été emprisonné, torturé, puis fusillé avec 29 de ses camarades, brillants spécialistes de l'histoire médiévale, auteur de plusieurs livres. Il a montré qu'il n'était pas un intellectuel. Comme le rappelle à Géraldine Taboni, Jean-David Morvan est auteur de la BD qui vient de publier un roman graphiste retraçant son parcours.
1: En fait, c'était un guerrier, il a fait la guerre de 14. Il ne s'est pas engagé pendant la guerre d'Espagne, mais il était engagé moralement. Puis, il a été résistant pendant la Seconde Guerre mondiale, ici à Lyon, où il a été tué par les hommes de Klaus Barbie. Et donc, cette histoire-là, de montrer qu'on peut être à la fois un intellectuel et un guerrier, un soldat, et dire non à l'oppression, m'a vraiment intéressé. Et son histoire est fascinante. Je pense qu'elle valait le coup d'être racontée.
0: Marc Bloch, l'historien combattant, c'est un livre signé Jean-David Morvan. Il est disponible depuis début juin en librairie.
2: La météo, Héloïse.
0: Un temps partagé ce dimanche entre de belles éclaircies, une tendance orageuse, des orages attendus ce matin entre Bordeaux et Biarritz et du côté de Limoges. Cet après-midi, ce sera vers La Rochelle, Toulouse et Strasbourg. Ailleurs, de belles éclaircies et des maximales entre 20 et 39 aujourd'hui du nord au sud. Et tout de suite, on retrouve Patrick Couvaigne.
2: Merci Héloïse, à tout à l'heure. Il est 6h03, merci d'être là. Je vous souhaite un excellent réveil, un très bon dimanche. Ah ben ça commence fort là. Jamen Jackson, en duo avec Piazzadora, Man at Work. Dans la foulée, tous les tubes 80 Nostalgie.

0: Merci d'être là, merci d'écouter Nostalgie.
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0: Et merci de vous réveiller avec tous les tubes 80, George Benson, Phil Collins, le groupe Queen dans ma sélection, pour vous accueillir en ce dimanche 28 juin. Nous sommes déjà le 179e jour de l'année. Une très bonne fête aux Irénées aujourd'hui. Et il fera jour jusqu'à 21h58. Vous avez encore de la marge, même si on ne grignote plus d'heures d'ensoleillement depuis maintenant le début de l'été. 21h58, ça vous laisse quand même beaucoup de marge pour passer un bon moment avec vos amis et faire un petit apéro avec modération. Nous sommes d'accord. 6h20, c'est votre horoscope.
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très bon réveil avec Nostalgie. 6h21, de la musique, Phil Collins, Jeanne Mas. Merci à Michel pour son message. Pascal dans les Vosges, on a la température dans les Vosges à 23 degrés. Allez, courage. Votre horoscope pour ce 28 juin, les Béliers. Côté professionnel, votre sens de la pédagogie et du partage est mis à l'honneur. Votre parcours inspire vos collaborateurs. Les Taureaux, célibataires, vous avez envie d'une relation durable, mais votre attitude dit le contraire. Si une personne s'intéresse à vous, prenez le temps de la connaître. Les Gémeaux, moral au beau fixe et bonne vitalité physique, vous sentez en pleine forme. Les Cancers, en couple, vos liens se renforcent. Un événement prouve que votre relation repose sur un soutien mutuel. Les Lions, journée propice à clarifier les choses dans le secteur amoureux. Célibataire, vous jouez la carte de la franchise dans une nouvelle rencontre. Les Vierges, au travail, l'échange d'idées permet d'explorer de nouvelles pistes de réflexion et de concrétiser des projets innovants. Balance, journée placée sous le signe de la vitalité, vous pourriez ressentir un peu de stress, mais vous savez y faire. Et sans difficulté, ça va passer comme une lettre à la poste. Les Scorpions, célibataires, arrêtez de courir après l'amour, vous décidez de vous en remettre au destin. Les Sagittaires, corps tonique, esprit vif, tout va bien, côté santé, vous êtes en pleine forme. Les Capricornes, en couple, journée douce et agréable avec de beaux moments de tendresse. Les Verseaux, les défis se multiplient au travail, vous avez la détermination nécessaire pour les affronter sans fléchir. Les Poissons, vous ne manquez pas d'inspiration au travail, vous pourriez vous associer pour un projet.

0: merci d'écouter Nostalgie. Alors tiens, j'en ai une là qui est quand même pas mal. C'est une histoire vraie qui s'est passée dans un camping américain avec un touriste espagnol. Et donc, ses lunettes de soleil sont tombées dans les toilettes du camping. Ça peut arriver. Et le gars, il a essayé de les récupérer et il est tombé à son tour dans les toilettes. On a dû quand même appeler les pompiers pour le secourir. Il est resté 15 minutes dans la fosse. C'est... Ah merde alors, hein. Eros Ramazzotti, Eurythmix pour les tubes 80. Bonjour. 6h30. Les infos, c'est pas tout à fait les mêmes. Avec Héloïse Buc. Bonjour Héloïse.
1: Bonjour Patrick, bonjour à tous. Les températures redescendent ce dimanche. Il n'y a plus que 2 départements en vigilance canicule rouge. Et puis on parlera en rugby de Toulouse qui a remporté un 4e titre de champion de France. Alors que l'effet à retardement de la chaleur sur les organismes maintient les hôpitaux sous forte tension aujourd'hui et fait craindre une forte surmortalité, la France retrouve ce dimanche des températures plus respirables. Après 11 jours d'une canicule historique et par endroits d'importants orages, la vigilance rouge canicule concerne maintenant seulement les 2 départements alsaciens. 37 départements étaient encore hier au niveau d'alerte maximale et 72 au pic de l'épisode jeudi. Dans le Bas-Rhin et le Haut-Rhin, la vigilance rouge sera levée à 22h ce soir. Ailleurs, un air plus frais arrive. Il arrive par l'ouest et le nord-ouest et c'est un soulagement pour des millions de Français éprouvés par ce long tunnel de nuit tropicale durant lesquels la température n'est pas descendue sous 20 degrés. À l'international, les États-Unis et l'Iran ont échangé de nouvelles frappes hier et ce dimanche. Ils s'accusent mutuellement de violation de leur fragile cessez-le-feu signé le 17 juin, le président américain Donald Trump a de nouveau menacé de repartir en guerre pour anéantir la République islamique. Au Venezuela, le temps presse pour retrouver des survivants 72 heures après le double séisme dont le bilan continue de s'alourdir. 1430 morts et plus de 50 000 disparus. Alors que l'aide humanitaire internationale monte en puissance sur place, les secousses de magnitude 7.2 et 7.5 qui ont frappé le nord du Venezuela mercredi ont laissé un paysage de dévastation avec d'innombrables immeubles effondrés, en particulier à La Guaira. Le mondial de foot, déjà qualifié, l'Angleterre a terminé la phase de poule par une victoire contre le Panama 2-0. L'Angleterre finit première de son groupe devant la Croatie, qui a obtenu, elle, son ticket pour les 16e en battant 2-1 le Ghana lors de cette journée de dimanche qui désignera les derniers qualifiés pour la phase à élimination directe. Le Portugal doit l'emporter face à la Colombie pour se ménager un tableau favorable. Et puis on termine avec du rugby. Le Stade Toulousain a remporté hier un 4e titre de champion de France consécutif. Une supériorité sans partage dans l'Hexagone, illustrée encore hier soir en finale contre Montpellier. Score final 28-20. Un fort orage est survenu en plein match.
0: Bravo le Stade, la classe hein, quand même. Le temps de ce dimanche.
1: Et ce dimanche, ça se partagera entre belles éclaircies et tendances orageuses. Des orages attendus ce matin entre Bordeaux et Biarritz et du côté de Limoges. Et pour les températures, des maximales aujourd'hui entre 20 et 39 degrés. 20 degrés à Brest et 39 cet après-midi à Lyon. Tout de suite, on retrouve Patrick Couvet.
0: Merci Héloïse, vous êtes de retour à 7h.

0: super programmation pour vous réveiller, vous dire bonjour dans ce 28 juin, ce dimanche 28 juin. Ça baisse un petit peu les températures, oui, non, bah ça dépend où vous êtes. Si vous êtes dans le Grand Est, c'est un peu plus compliqué. Si vous êtes à l'Ouest, ça va quand même beaucoup mieux, on commence à respirer. La musique de Nostalgie, Eddie Medeiros, les Bee Gees, Eddie Grant pour ce 28 juin, ça arrive. Le numéro 1 en France, le 28 juin, je vais taper dans l'année 80. Oh bah vous connaissez bien sûr. Voilà. Le tube numéro 1 en France, le 28 juin 80, c'est Blondie et Call Me. Avec la voix de Debbie Harry. Un groupe américain de New York. 28 juin 80, le tube que vous aviez préféré en France, Call Me de Blondie. Il est déjà 6h43.
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0: Excellent dimanche avec Nostalgie. Si vous êtes du côté de Montélimar, il faut mettre les nougats au frais, hein, 38 degrés. Cet après-midi à Montélimar et un petit peu plus haut à Lyon, ce sera exactement la même chose. En revanche, c'est vrai qu'on commence à souffler un peu en région parisienne avec 30 degrés cet après-midi. On a gagné 8-9 degrés, ça fait plaisir. Et carrément à l'ouest, là, on est sur du 22-23 dans l'après-midi. On respire. Merci pour vos messages. Karima, David, Rémi, à Montauban, dans le sud-ouest, où il va faire très chaud également aujourd'hui. Jacques, région de Rouen, qui part au boulot, qui est transporteur. Anne-Sophie à Valence, voilà, on vous adore, Nostalgie, c'est son message. Moi aussi, je vous adore, je vous embrasse, Anne-Sophie. Les tubes 80, ils sont là, Toto, Daniel Balavoine et Lionel Richie, très vite.
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0: Nostalgie 7h. Les infos, Héloïse Buc. Bonjour Héloïse.
4: Bonjour Patrick, bonjour à tous. La France retrouve un peu d'air ce dimanche après 11 jours de canicule. On fera le point sur les derniers résultats du mondial. Et puis c'est aussi le dernier jour, si vous voulez voir la caverne du Pont-Neuf par JR. La France retrouve ce dimanche des températures plus respirables après 11 jours d'une canicule historique et d'importants orages hier. L'effet à retardement de la chaleur sur les organismes maintient, lui, les hôpitaux sous forte tension et fait craindre une forte surmortalité. La vigilance rouge canicule ne concerne maintenant que les deux départements alsaciens, le Bas-Rhin et le Haut-Rhin. Ailleurs, un air plus frais arrive par l'ouest et le nord-ouest. Le mondial de foot déjà qualifié. L'Angleterre a terminé la phase de poule par une victoire hier contre le Panama. L'Angleterre finit première de son groupe devant la Croatie qui a, elle, obtenu son ticket pour les 16e en battant 2-1 le Ghana, déjà assuré d'y être de son côté lors de cette journée aujourd'hui de dimanche qui désignera les derniers qualifiés pour la phase élimination directe. Le Portugal doit l'emporter face à la Colombie pour se ménager un tableau favorable. C'est encore possible de le voir ce dimanche, le Pont-Neuf à Paris, habillé par JR.

0: visiter le Pont Neuf pour en faire une caverne. L'œuvre immersible est accessible gratuitement 24 heures sur 24 jusqu'à ce dimanche soir. 120 mètres à parcourir pour se croire dans une grotte avec possibilité d'agrémenter la traversée d'expériences en réalité augmentée sur son téléphone portable. Et même en cette période de canicule, l'événement a fait venir beaucoup de monde. Émilie Joubert a notamment rencontré Adèle.
1: On est bien isolé, mais bien dans la chaleur. Mais franchement, je suis arrivée à dernière minute avec ma fille. J'avais vu ça sur Instagram, c'est magnifique. Je savais pas qu'il y avait des expériences immersives en plus. Il y avait des chauves-souris et en suivant les personnes, des espèces de fantômes. Et ma fille se régale. C'est comme un moment de mystère et de parenthèse dans une ville, parce que c'est une représentation de la nature. Et en même temps, c'est très cinématographique parce que c'est effectivement de la photographie en noir et blanc. Bizarrement, ça fait quand même très penser à Paris. Bizarrement, alors que c'est du rocher. Peut-être un Paris d'il y a 2000 ans ou quelque chose comme ça. C'est comme un rêve.
2: Et on enchaîne avec la météo.
0: Et un temps partagé ce dimanche entre de belles éclaircies, une tendance orageuse, orage attendu ce matin de Bordeaux à Biarritz et du côté de Limoges cet après-midi. On en attend vers La Rochelle, Toulouse et Strasbourg. Quelques averses aussi annoncées aujourd'hui sur la région centre et pour les températures des maximales aujourd'hui entre 20 et 39 degrés. C'est à Lyon qu'il fera le plus chaud cet après-midi. Tout de suite, on retrouve Patrick Couvaigne.
2: Et on vous retrouve avec un nouveau point sur l'info à 7h30, Héloïse. Merci.

0: Très bon réveil avec tous les tubes 80.
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0: Uniquement sur Nostalgie à 7h12, vous venez peut-être d'ouvrir un œil. Bonjour, bienvenue. Prenez votre petit café avec Lionel Richie ce matin. François Fellman dans ma sélection. On aura Stéphanie également avec Ouragan. Nous sommes le dimanche 28 juin. Bon anniversaire à celui qui a fait un tube incroyable quand même en 1987. C'est Félix Gray.

0: Bon anniversaire à Félix Gray. Pour ce 28 juin, votre horoscope dans moins de 10 minutes, ce sera à 7h20. Bonjour.
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7. Merci de chanter avec Nostalgie tous les tubes 80. Michel Berger droit devant, Lionel Richie, François Feldman. Votre horoscope tout seul le 28 juin. Alors les béliers, côté professionnel, votre sens de la pédagogie et du partage est mis à l'honneur aujourd'hui. Votre parcours inspire vos collaborateurs. Les taureaux, célibataires, vous avez envie d'une relation durable, mais votre attitude dit le contraire. Si une personne s'intéresse à vous, prenez le temps de la connaître. Les gémeaux, moral au beau fixe et bonne vitalité physique, vous vous sentez en pleine forme. Cancer, en couple, vos liens se renforcent. Un événement prouve que votre relation repose sur un soutien mutuel. Les lions, journée propice à clarifier les choses dans le secteur amoureux. Les célibataires, vous jouez la carte de la franchise dans une nouvelle rencontre. Les vierges, au travail, l'échange d'idées permet d'explorer de nouvelles pistes de réflexion et de concrétiser des projets innovants. Balance, journée placée sous le signe de la vitalité, vous pourriez ressentir un peu de stress, mais vous savez y faire face à ce stress justement, et ça va se passer sans difficulté. Scorpion, célibataire, arrêtez de courir après l'amour, vous décidez de vous en remettre au destin. Sagittaire, corps tonique, esprit vif, tout va bien. Côté santé, vous êtes en pleine forme. Les Capricornes, en couple, journée qui pourrait être douce et même très agréable avec de beaux moments de tendresse. Les Verseaux, les défis se multiplient au travail. Vous avez la détermination nécessaire pour les affronter sans réfléchir. Les Poissons, vous ne manquez pas d'inspiration au travail. Vous pourriez vous associer pour un projet à plus long terme.

0: suis ultra fan.
1: Enfin, je dis ça, je dis rien.
0: Zazie, sur Nostalgie. Et en France, vous savez qu'on n'a pas de pétrole. Ça, c'est sûr. Hein. Mais on a des idées. Alors, près de Tours, cet éleveur laitier, la vidéo est devenue virale sur les réseaux sociaux. Il a mis au point, le gars, un brumisateur inventé maison pour rafraîchir les vaches. Ça, c'est quand même super sympa pour elles. Hein. Voilà. Je ne sais pas si elles peuvent le remercier. En tout cas, moi, je le remercie pour les vaches. En tout cas, bravo pour cette invention. C'est super. Et oui, on s'adapte avec cette calicule. Niagara, Michel Berger pour la musique. Ou encore Gilberto Gil qui arrive. Il est 7h30. Les infos, Héloïse Buc. Bonjour Héloïse.
2: Bonjour Patrick, bonjour à tous. Les températures redescendent ce dimanche. Il n'y a plus que 2 départements en vigilance canicule rouge. Et puis on va parler de rugby et de Toulouse qui a remporté un 4e titre de champion de France. Alors que l'effet à retardement de la chaleur sur les organismes maintient les hôpitaux sous forte tension et fait craindre une forte surmortalité, la France retrouve ce dimanche des températures plus respirables après 11 jours d'une canicule historique et d'importants orages survenus hier soir. La vigilance rouge canicule concerne maintenant seulement les 2 départements alsaciens quand 37 départements étaient encore au niveau d'alerte maximale hier samedi et 72 au pic de l'épisode, c'était jeudi. Dans le Bas-Rhin et le Haut-Rhin, la vigilance rouge sera levée à 22h. Ailleurs, un air plus frais arrive par l'ouest et le nord-ouest et c'est un soulagement pour les millions de Français éprouvés par ce long tunnel de nuit tropicale, souvent sans sommeil, durant lesquels la température n'est pas descendue sous les 20 degrés. L'assistance publique, hôpitaux de Paris, la PHP, a évoqué une activité des urgences exceptionnellement élevée depuis la fin de la semaine. Hier, les passages aux urgences ont été 36% plus élevés que lors d'une journée normale, avec un nombre toujours très important d'arrêts cardiaques. En Moselle comme en Île-de-France, le plan blanc d'urgence sanitaire a été déclenché. Et puis, conséquence indirecte de la canicule, les noyades se multiplient avec 74 décès recensés depuis le 18 juin. Et puis, notez enfin que dans ce contexte, de nombreux consommateurs ont fui les magasins et les soldes d'été, soldes qui connaissent depuis mercredi un démarrage considérablement ralenti. Le ministre du Commerce a décidé de les prolonger d'une semaine. Le mondial de foot déjà qualifié, l'Angleterre a terminé la phase de poule avec une victoire contre le Panama. L'Angleterre finit première de son groupe devant la Croatie qui a obtenu son ticket pour les 16e de finale en battant 2-1 le Ghana. Et lors de cette journée de dimanche, seront désignés les derniers qualifiés pour la phase à élimination directe et le Portugal doit l'emporter face à la Colombie pour se ménager un tableau favorable. Enfin en rugby, le Stade toulousain a remporté hier un 4e titre de champion de France consécutif, une supériorité sans partage dans l'Hexagone, illustrée encore hier en finale contre Montpellier, le score 28-20. À noter qu'un fort orage a interrompu pendant un temps le match.
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2: Et de très belles éclaircies annoncées aujourd'hui sur presque toutes les régions, avec des orages attendus ce matin de Bordeaux à Biarritz et du côté de Limoges. Des températures maximales aujourd'hui entre 20 et 39 degrés, 20 à Brest et 39 à Lyon. Tout de suite, on retrouve Patrick Cohen.
0: Merci Louise, on commence à respirer à l'ouest.

0: Il est 7h40, un ventilateur, une bouteille d'eau, nostalgie et un petit café bien sûr. Je vous souhaite un bon réveil, un bon dimanche, 28 juin aujourd'hui. Et tous les tubes 80, surtout pour bien démarrer votre journée. Michel Berger, Jimmy Cliff, Stéphanie dans ma playlist. 28 juin, allez, 28 juin, qui était numéro 1 le 28 juin, je vais passer les années 80. 28 juin 96. Los del Rio, la Macarena, numéro 1 en France le 28 juin 96. Un titre qui était sorti en 93. Succès mondial évidemment. Il sera numéro 1 chez nous le 28 juin 96. Ouais, ça le fait, hein. Ça le fait toujours. Merci d'avoir choisi Nostalgie. Bon dimanche, 7h41.
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Il est 8h05, bon dimanche. Je vous lis le message de Marie qui habite à Béziers. Vous avez une super programmation, Nostalgie. Merci Marie, elle travaille aujourd'hui. Elle est comptable, là. Elle travaille dans les chiffres, la tête comme un melon, là. Au bout de 3-4 ans de compta. Et ça passe beaucoup plus vite avec, par exemple, Jimmy Cliff, là, qui arrive, téléphone. Et Gilbert Montagnier, son nouveau titre, ça sert à ça, sur Nostalgie.

0: Oh, comme ça groove là, 7h58. Merci d'écouter Nostalgie partout en France. Alors, Jimmy Cliff a fait plein de tubes. Mon préféré arrive juste après les infos de 8h, qui seront là d'ailleurs dans une minute. Oui, à tout casser. 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
4: Très bon dimanche, Nostalgie 8h. Les infos, Héloïse Buc.
5: Bonjour Héloïse. Bonjour à tous. La France retrouve un peu d'air ce dimanche après 11 jours de canicule. Aujourd'hui, seuls deux départements restent en vigilance rouge. Et puis on fera un point sur les derniers résultats du mondial. La France retrouve donc ce dimanche des températures plus respirables après 11 jours d'une canicule historique. L'effet à retardement de la chaleur sur les organismes maintient les hôpitaux sous forte tension et fait craindre une forte surmortalité. La vigilance rouge canicule concerne maintenant seulement les deux départements alsaciens, le Bas-Rhin et le Haut-Rhin. Ailleurs, un air plus frais arrive par l'ouest et par le nord-ouest. À l'international, les États-Unis et l'Iran ont échangé de nouvelles frappes hier et ce dimanche, accusant mutuellement de violation du fragile cessez-le-feu signé le 17 juin. Le président américain Donald Trump a de nouveau menacé de repartir en guerre pour anéantir la République islamique. Au Venezuela, le temps presse pour retrouver des survivants. 72 heures maintenant après le double séisme dont le bilan continue de s'alourdir. 1430 morts et plus de 50 000 disparus alors que l'aide humanitaire internationale monte sur place en puissance. Les secousses de magnitude 7,2 et 7,5 qui ont frappé le nord du pays mercredi ont laissé un paysage de dévastation avec notamment d'innombrables immeubles effondrés, en particulier à La Guaira. Le mondial de foot déjà qualifié, l'Angleterre a terminé la phase de poule par une victoire contre le Panama. L'Angleterre a fini première de son groupe devant la Croatie qui a elle obtenu son ticket pour les 16e de finale en battant 2-1 le Ghana, déjà assuré d'y être. Et puis lors de cette journée d'aujourd'hui, journée de dimanche, on désignera les derniers qualifiés pour la phase à élimination directe et le Portugal doit l'emporter face à la Colombie pour se ménager un tableau favorable.
4: Allez, quelques degrés en moins pour la météo, mais ça dépend où vous êtes.
5: Exactement, puisque le temps sera partagé ce dimanche entre de belles éclaircies et une tendance orageuse, mais donc effectivement deux départements toujours en vigilance rouge, canicule le Bas-Rhin, le Haut-Rhin. Des orages sont attendus sinon dans la matinée entre Bordeaux et Biarritz et du côté

0: côté de Limoges. Cet après-midi, on les attend vers La Rochelle, Toulouse et Strasbourg. Quelques averses aussi annoncées, notamment sur la région centre aujourd'hui. Ailleurs, donc, de belles éclaircies et des maximales entre 20 et 39 degrés au meilleur moment de la journée. On attend 20 degrés aujourd'hui à Brest, 25 à La Rochelle et Biarritz, 28 à Lille et Bordeaux, 30 à Paris, 33 à Marseille, Nice, Sébastia, 37 quand même à Strasbourg et ça grimpera jusqu'à 39 à Lyon. Tout de suite, on retrouve Patrick Couvaigne.
1: Merci Héloïse. Je vous souhaite un très bon début de journée avec Nostalgie, tous les tubes 80. Quand j'ai écouté pour la première fois ce titre de Jimmy Cliff dans mon Walkman, j'étais le roi du monde en 83. We are the one. Et alors, aujourd'hui, je suis plus haut que le roi du monde puisque je le partage avec vous sur Nostalgie à 8h03. Ça, c'est vraiment formidable. Merci d'être là. Bon réveil, bon dimanche, 28 juin aujourd'hui.

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1: Très bon dimanche avec Nostalgie, 8h10. Là.
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1: 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Et en musique, avec tous les tubes 80 que je vous propose, Alain Chamfort, Imagination, partenaire particulier, bonne fête aux Irénées aujourd'hui pour ce dimanche 28 juin. Et bon anniversaire à l'homme le plus riche du monde, de la planète, c'est Elon Musk, voilà, entrepreneur de génie, hein. Je vais pas vous refaire le CV d'Elon Musk, mais je peux vous parler de son nouveau projet, qui est de mettre des miroirs sur la Lune pour récupérer la lumière du Soleil et nous la renvoyer sur Terre sous forme d'énergie. Il n'y a que Elon Musk qui est capable de cogiter ce genre de truc. Voilà. Une fortune de quand même de plus de 1000 milliards de dollars pour Elon Musk. Il est donc le premier billionnaire de l'histoire. L'horoscope très vite dans 10 minutes à 8h20.
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Merci d'écouter Nostalgie, 8h15. Un petit coucou à Christelle dans le Var, David à Brest, Solange à Béziers. Voilà, il y a un petit peu de mal avec la chaleur. Elle nous dit vous êtes là, j'ai les volets ouverts là depuis 2h du matin. On n'en peut plus en Gironde, courage à vous. Votre horoscope, les béliers aujourd'hui pour ce 28 juin. Côté professionnel, votre sens de la pédagogie et du partage est mis à l'honneur. Votre parcours inspire vos collaborateurs. Les taureaux, célibataire, vous avez envie d'une relation durable, mais votre attitude dit le contraire. Si une personne s'intéresse à vous, prenez le temps de la connaître. Les gémeaux, moral au beau fixe et bonne vitalité physique, vous sentez en pleine forme. Les cancers, en couple, vos liens se renforcent. Un événement prouve que votre relation repose sur un soutien mutuel. Lion, journée propice à clarifier les choses dans le secteur amoureux. Pour les célibataires, vous jouez la carte de la franchise dans une nouvelle rencontre. Les vierges, au travail, l'échange d'idées permet d'explorer de nouvelles pistes de réflexion et de concrétiser des projets innovants. Balance, journée placée sous le signe de la vitalité. Vous pourriez ressentir un peu de stress, mais vous y faites face sans difficulté. Scorpion, célibataire, arrêtez de courir après l'amour. Vous décidez de vous en remettre au destin. Les sagittaires, corps tonique, esprit vif, tout va bien. Côté santé, vous êtes en pleine forme. Capricorne, en couple, journée douce et agréable avec de beaux moments de tendresse. Les Verseaux, les défis se multiplient au travail. Vous avez la détermination nécessaire pour les affronter sans réfléchir. Les Poissons, vous ne manquez pas d'inspiration au travail. Vous pourriez vous associer pour un projet à long terme.

Merci de démarrer votre journée avec Nostalgie. 8h25. Un petit côté, il était une fois dans l'Ouest. Kardoshide. Les nouveaux soleils, leurs nouveaux titres. C'est un bonheur, vraiment, de partager avec vous sur Nostalgie.

0: un très bon dimanche avec Nostalgie. Bon, il sera bon forcément avec tous les tubes 80 que j'ai choisi pour vous. Bruce Springsteen, France Gall. Une petite demi-heure vous sépare du premier 4 à la suite. Préparez-vous à voter, à décider. Vous avez le pouvoir sur la programmation de Nostalgie à 9h, 10h, 11h. Vous votez avec votre smartphone et l'appli, bien sûr, ou nostalgie.fr pour écouter jusqu'à 4 tubes du même groupe ou du même artiste, dont je tairai le nom pour l'artiste de 9h. C'est la surprise du chef. Il est 8h30. Les infos, Héloïse Buc. Bonjour Héloïse.
1: Bonjour Patrick, bonjour à tous. Les températures redescendent ce dimanche et on recense déjà 1000 décès de plus que la normale. Et puis on parlera de la caverne du Pont-Neuf par JR. C'est le dernier jour si vous voulez la voir. Alors que l'effet à retardement de la chaleur sur les organismes maintient les hôpitaux sous forte tension et fait craindre une forte surmortalité, Santé publique France vient d'annoncer il y a tout juste quelques instants qu'on recensait déjà 1000 décès de plus que la normale depuis mercredi. La vigilance rouge canicule concerne maintenant seulement les deux départements alsaciens, le Bas-Rhin et le Haut-Rhin. Ailleurs, un air un peu plus frais arrive par l'ouest et le nord-ouest. Et puis, conséquence indirecte de la canicule, les noyades se multiplient avec 74 décès recensés depuis le 18 juin. Notez par ailleurs que dans ce contexte de grosse chaleur, de consommateurs ont fui les magasins et les soldes d'été. Soldes d'été qui connaissent depuis mercredi un démarrage considérablement ralenti et qui seront prolongés d'une semaine. Le mondial de foot déjà qualifié, l'Angleterre a terminé la phase de poule avec une victoire contre le Panama, 2-0. L'Angleterre finit première de son groupe ce dimanche pour les derniers qualifiés. Pour la phase à élimination directe, le Portugal doit l'emporter face à la Colombie pour se ménager un tableau favorable. C'est encore possible de le voir ce dimanche, le Pont-Neuf à Paris, habillé par JR. L'artiste a empaqueté le pont pour en faire une caverne. L'œuvre immersive est accessible gratuitement jusqu'à ce soir. C'est le dernier jour. 120 mètres à parcourir pour se croire dans une grotte. Et même en cette période de canicule, l'événement a fait venir beaucoup de monde sur place. Émilie Joubert a rencontré Sandrine.
2: J'ai absolument rien lu de ce qui avait été écrit dessus pour justement être complètement fraîche sur la découverte. C'est spécial, c'est pas négatif. C'est beaucoup de sensations corporelles en tout cas. J'aime l'audace. Ouais, j'aime l'audace d'avoir fait ça et j'aime aussi la gratuité, voilà, de l'accès. Voilà, c'est pour ça que j'y suis aussi. C'est ça qui me touche, c'est accessible à tout le monde. Ça me fait aussi penser à quelque chose, c'est-à-dire moi je viens de Chamonix, et à Chamonix il y a la mer de glace. Et la mer de glace, il y a la grotte de glace aussi. Ça me fait penser à tout ça. En fait, ça me transporte, voilà. Ça évoque à la fois des souvenirs et des sensations. Donc à la fois dans le temps et dans le moment présent.
0: Mais ils vont bien le truc, hein, quand même, Sandrine, là. La météo.
1: Le temps partagé, ça y est.
0: Revenez avec vous.
1: Le temps sera partagé ce dimanche entre de belles éclaircies et une tendance orageuse. Des orages qu'on attend ce matin entre Bordeaux et Biarritz, c'est du côté de Limoges. Cet après-midi, ce sera

0: 39 degrés, 20 degrés aujourd'hui à Brest et 39 cet après-midi à Lyon. Tout de suite, on retrouve Patrick Couvaigne.
1: Merci Héloïse, j'adore quand vous êtes déconcentré comme ça. C'est ce petit côté naturel voilà, qui donne voilà, tout le sel à votre personnalité. À tout à l'heure, 9h.
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0: Nostalgie 9h20. Un très bon dimanche, un très bon week-end avec beaucoup, beaucoup de musique. Vous savez que ça ne s'arrête jamais ici, hein. Tous les tubes 80 que j'ai choisi pour vous. Philippe Cataldo, les divas du dancing qui arrivent. Super Tramp, quel tube de Logical Song, Étienne Dao. Et dans 20 minutes, premier vote, vos premiers suffrages avec le 4 à la suite.
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0: 8h58, nostalgie. Tous les tubes 80, j'en ai vraiment 3 tonnes 12 hein, pour vous avec Gold et Rio de Janvier. Droit devant Kim Wilde, UK Pin, Anne Guinan qui arrive. Premier 4 à la suite, allez, juste après les infos de 9h. Et je dis bonjour à Valérie qui nous écoute à Clermont-Ferrand, François du côté de Béziers, voilà, sous le cagnard, comme il vient de me le dire et de me l'écrire. Et puis Jeff également à Bordeaux qui file sur le bassin d'Arcachon, bah tant mieux pour lui.
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0: Nostalgie 9h. Les infos, Héloïse Bug. Bonjour Héloïse.
7: Bonjour Patrick, bonjour à tous. On recense déjà 1000 décès de plus que la normale après 11 jours de canicule en France. Ce dimanche, on va retrouver un peu d'air. Seuls 2 départements restent en vigilance rouge. Depuis mercredi, un millier de décès de plus que la normale ont déjà été recensés en France. Une annonce tout à l'heure de l'Agence nationale de santé publique alors que s'achève une canicule exceptionnelle par son intensité. Le bilan réel est voué à s'alourdir. Santé publique France précise que les décès en hausse touchent principalement les plus de 65 ans et évoque par ailleurs une hausse de 40% des seuls décès à domicile. Ce dimanche, la France retrouve des températures plus respirables après 11 jours. Donc d'une canicule historique d'ores et déjà considérée comme plus intense que l'épisode emblématique de 2003. L'effet à retardement de la chaleur sur les organismes maintient les hôpitaux sous forte tension. Hier, les passages aux urgences ont été 36% plus élevés que lors d'une journée normale, avec un nombre toujours très important d'arrêts cardiaques. La vigilance rouge canicule concerne actuellement 2 départements seulement, les 2 départements alsaciens, le Bas-Rhin et le Haut-Rhin. Ailleurs, un air un peu plus frais arrive par l'ouest et le nord-ouest. Et puis, autre conséquence indirecte cette fois de la canicule, les noyades qui se multiplient avec 74 décès recensés depuis le 18 juin par noyade. Et notez enfin que dans ce contexte de chaleur intense, de nombreux consommateurs ont fui les magasins et les soldes d'été connaissent depuis mercredi un démarrage considérablement ralenti. Ils seront prolongés d'une semaine. Une grande partie de l'Europe reste sous l'effet de cette vague de chaleur, phénomène intensif par le changement climatique. Des records absolus de température ont été atteints hier en Allemagne, au Danemark ou encore en Tchéquie. En rugby, le Stade Toulousain a remporté hier un 4e titre de champion de France consécutif. Une supériorité sans partage illustrée encore en finale contre Montpellier hier soir. Score final 28-20. Un fort orage a momentanément interrompu la rencontre. Et puis enfin, c'est ce dimanche le début de la fête du cinéma dans toute la France. Un événement qui vous permet jusqu'à mercredi, le 1er juillet, d'aller voir des films pour 5 euros seulement la séance.
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7: Et un temps partagé ce dimanche entre de belles éclaircies et une tendance orageuse. Des orages à prévoir avant midi de Bordeaux à Biarritz et du côté de Limoges. Cet après-midi, ce sera plutôt du côté de Toulouse, Strasbourg ou La Rochelle. Et puis quelques averses aussi annoncées aujourd'hui sur la région centre notamment. Ailleurs donc de belles éclaircies et des maximales qui varieront entre 20 et 39 degrés. C'est en Bretagne qu'il fera le plus frais avec 20 degrés à Brest. Et c'est au contraire à Lyon avec 39

Votre premier 4 à la suite de ce dimanche 28 juin. On part en Belgique. Elle est auteure, compositrice, interprète. C'est Axel Red, 4 tubes d'Axel Red, si vous le souhaitez, si vous votez pour elle. Alors, je vous invite à voter tout de suite pour un deuxième tube, je vais lancer le premier. Et pendant ce premier tube, vous votez pour un deuxième, nostalgie.fr. Et l'appli, bien sûr, sur votre smartphone.

du Morchat avec Nostalgie. Je suis obligé de recliquer encore une fois parce que c'est vraiment 50-50 là pour ce deuxième tube d'Axel Red. Eh non, c'est le nom hein, qui l'emporte, 54,5%. Bon bah ce sera le 1 à la suite, Axel Red. Vous avez été là, vous avez voté, c'est le principe, c'est la mécanique du 4 à la suite. C'est vous qui décidez, vous avez le pouvoir. Un nouveau 4 à la suite tout à l'heure à 10h. Alain Bachung et Gabi Ogami.

0: 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Et Julie danse aussi du côté de Strasbourg. Et Franck, la même chose, de l'autre côté, à la Baule. Merci d'écouter Nostalgie. Je vous souhaite une belle matinée. 9h19, nous sommes le 28 juin. Julien Clerc, très vite dans la demi-heure de musique non-stop. Je vous ai mis de côté Kim Wilde, UKP, Gannon. Et puis à 10h, un nouveau 4 à la suite. Vous serez appelé à voter avec l'appli et nostalgie.fr.
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0: Et dans cette demi-heure non-stop, Gold, Rio de Janvier et Jean-Jacques Goldman.
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Et je vous souhaite une excellente matinée avec Nostalgie. Les tubes ne s'arrêtent jamais ici. C'est une grande radio pour de grands auditeurs, fidèles, sympas, communicatifs. Vous n'avez que des atouts. Bravo. Jean-Jacques Goldman, Lio dans cette demi-heure de musique non-stop sur Nostalgie.

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Très belle matinée avec Nostalgie. Elle remplit les stades et elle remplit votre cœur de joie. Mylène Farmer, son nouveau titre avant de repartir pour une nouvelle demi-heure non-stop.

0: Nostalgie Weekend. Merci à Marie qui se trouve à Lens, voilà, pour son message. Beaucoup de chaleur, mais votre musique, ça passe tout seul. Voilà, ouais, je vous comprends Marie, merci. Dépêche Mode, Personal Jesus, très vite. Et un nouveau cadre à la suite à 10h. Préparez-vous à voter.
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Oh, j'avais pas vu l'heure, ça passe tellement vite, 10h. Ah ben, quand ça passe vite pour vous, ça passe vite pour moi également. Un nouveau 4 à la suite, on l'a pas fait souvent ce 4 à la suite, c'est un pionnier, c'est un génie, il est français. 4 à la suite, Claude François sur Nostalgie. J'ai mis 4 tubes de Claude François de côté, on va peut-être les écouter si vous le souhaitez, si vos suffrages sont positifs, sont favorables. Je lance le premier tube de Claude dans 5 secondes et pendant ce premier tube, vous allez voter nostalgie.fr et l'appli sur votre smartphone.

centaines, des centaines, des centaines de votes pour ce 4 à la suite, Claude François. C'est incroyable, incroyable le nombre de votes que j'ai sous les yeux. Ça donne 83,3% de oui pour un deuxième tube de Claude François. Vous votez dès maintenant pour un troisième sans plus attendre. Un pouce à l'endroit sur l'appli et puis nostalgie.

avec le sourire pour ce 4 à la suite, Claude François sur Nostalgie. Et je ne vous cache pas qu'il a été un petit peu en difficulté pendant une minute là. Oulala, dans le rouge, et puis oh, c'est remonté en flèche, 78% pour un troisième tube de Claude François. Et le mal aimé, vous votez pour un quatrième tube et un dernier tube de Claude François. Un pouce à l'endroit sur nostalgie.fr, la même chose avec l'appli sur votre smartphone.

Merci d'écouter Nostalgie et bravo pour tous ces votes. Vos votes pour le 4 à la suite, Claude François. On a écouté déjà 3 tubes de Claude. Le 4e, on le passe ou pas là? Oui, bon, on le passe. 91% de oui, bravo pour ce 4e tube, le voici.

Et bravo pour ce 4 à la suite, Claude François, sur Nostalgie, artiste intemporel. Transgénérationnel, Vanessa Paradis, c'est son nouveau titre, Les épines du cœur, sur Nostalgie, il est 10h16, nous sommes le dimanche 28 juin. Belle

0: Excellent dimanche avec Nostalgie. Et au moment où je vous parle à 10h19, il fait déjà 28 degrés à Marseille. À les Phocéens qui doivent envier quand même les habitants de Brest, où il fait à 10h19 16 degrés. Ce qui fait quand même 12 degrés d'écart. C'est incroyable. L'Ouest commence à souffler, à respirer. Et pour l'Est, va falloir attendre. Je regardais demain, non. Mardi, non. Mercredi, non plus. Jeudi, peut-être. Peut-être. C'est pas gagné. On est encore pour un petit moment. Si vous êtes sur les bords de Méditerranée et dans l'Est de la France. Un nouveau 4 à la suite tout à l'heure à 11h. Et puis beaucoup de musique. Non-stop, Daniel Balavoine, Dépêche Mode et Personal Jesus dans la prochaine demi-heure de musique.
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0: Ah, et celui-ci, PYT avec Michael Jackson. Et Chagrin d'amour sur Nostalgie.
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Allez, je vous lis le message de Martine qui nous écoute à Montpellier. Mais quelle programmation de sa vie, comment vous faites? Bon, on le fait, voilà. Il suffit d'allumer la radio, tac, vous avez un tube 80 avec Niagara, Michael Jackson, Johnny, au cœur de cette demi-heure.

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0: Une très belle fin de matinée avec Nostalgie. Elle sera forcément belle. Dr Alban, It's My Life, dans la prochaine demi-heure de musique non-stop. Dario Lane, John Oates, c'est le fameux Man Eater. Et puis, vous votez une dernière fois pour un 4 à la suite qui arrive là, à 11h. Préparez-vous.
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vous êtes très très fidèles aux 4 à la suite, 9h, 10h, 11h, chaque week-end, chaque samedi, chaque dimanche. Là, on est sur le dernier 4 à la suite de votre week-end. C'est un groupe de New Wave britannique, originaire de Birmingham, 4 à la suite, Duran Duran. 4 titres peut-être, si vous le souhaitez, si vous l'appelez de vos voeux, en votant nostalgie.fr, l'appli sur votre smartphone. Je lance le premier et vous votez pour un deuxième tube de Duran Duran, un pouce à l'endroit, bien sûr.

4 à la suite. Duran Duran sur Nostalgie. Et des oui massifs, massifs, massifs. 90,2% des centaines de votes pour un deuxième tube de Duran Duran, ce groupe britannique qui n'a fait que des tubes, que des totems dans les années 80. Vous votez dès maintenant. Je vous invite à voter vos suffrages avec l'appli nostalgie.fr également pour un troisième tube de Duran Duran. Un pouce à l'endroit.

Merci d'écouter Nostalgie. Bon week-end. Et ça continue pour ce 4 à la suite. Duran Duran, des centaines de votes. Ça arrive de tous les côtés. Des oui. Ce qui donne 100% de oui pour un troisième tube de Duran Duran. Vous me faites plaisir. Je me vois encore, on va l'écouter hein, ce tube là dans quelques secondes. Je me vois encore acheter le maxi 45 tours Albi Rutimbal chez Canaï Disque. J'étais où comme trois poches? Je devais avoir 14 ans à peu près. Voilà, on écoute The Reflex sur Nostalgie. Votre choix, et vous votez pour un quatrième et dernier tube. L'appli sur votre smartphone, un pouce à l'endroit et nostalgie.fr.

Alors, résultat de vote pour ce quatrième tube de Duran Duran, eh ben, ça passe très large, très très large. 100% de oui, pas une personne dans l'Hexagone a dit non. Bravo pour votre mobilisation chaque week-end, 9h, 10h, 11h. Vous décidez de la programmation et là, on écoute le quatrième tube de Duran Duran.

0: nostalgie, ça climatise. Hein. Merci à Jeanne de Paris pour son message. Jacques également qui nous écoute. À Limoges.
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0: Allez, Jeanne Mas, Dr Alban, It's My Life. Dans la prochaine demi-heure, de musique non-stop sur Nostalgie.
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0: Ça n'arrête pas. Dario and John Oates également, le fameux Minder. Et Lerita Mitsuko. Profitez. Bon dimanche.
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11h31, merci d'écouter Nostalgie. Ça va, vous voulez, je vous offre un thermomètre ou ça ira? Ça ira? Bon, bah, c'est parfait. Bon, vous savez, hein, nous sommes au cœur des années 80, toute la journée, tous les tubes 80 sur Nostalgie, mais par moments, on flirte aussi avec les années 90. Ouais, deux salles, deux ambiances, hein, vous voyez là. Docteur Alban qui illustre mon propos, It's My Life. Jeanne Masse dans cette demi-heure de musique non-stop, Renaud et Dario Lane, John Oates. Profitez!

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très belle fin de matinée avec Nostalgie. Merci à Jean-Jacques de Reims pour son message. Il nous écoute sur la box et il me dit le son est parfait, son numérique. Bravo pour votre programmation de Nostalgie. Merci à vous, Jean-Jacques, du côté de Reims. Dariol & John Oates, dans cette demi-heure non-stop. On va faire un tout droit aussi jusqu'à midi avec La Roche-Valmont ou encore Bernard Lavilliers, Stan Nagelo sur Nostalgie.

0: Nostalgie Weekend. Le petit Loïc est demandé à l'accueil. Les auditeurs vont venir le récupérer.
1: Absolument, il faut le faire.
0: Est-ce que tu es près de l'accueil là?
1: Ouais, je suis là, je suis dans le coin.
0: Hein. Ils sont là, ils t'attendent.
1: Un petit coup de déo, hein, parce que la canicule continue dans le studio de Nostalgie. Donc voilà, je me mets au frais. Pour
0: de la canicule et des tubes.
1: Ah,
0: allez.
1: Ouais, trop bien. Michael Sambello, Corinne Cherby, Village People, tous les tubes 80 sur Nostalgie. 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
0: Il est presque midi, bienvenue sur Nostalgie, tous les tubes 80 dans 3 minutes. Étienne Dao et voici Héloïse Buc. Bonjour Héloïse.
10: Bonjour Julien, bonjour à tous. On recense déjà 1000 décès de plus que la normale après 11 jours de canicule en France. Aujourd'hui, seuls 2 départements restent en vigilance rouge pour canicule et on va retrouver ailleurs un peu d'air. Ce dimanche, la France retrouve donc des températures plus respirables après 11 jours d'une canicule historique, d'ores et déjà considérée comme plus intense que celle

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2: Avec cette fois de la canicule, les noyades se multiplient avec 74 décès recensés depuis le 18 juin. Et puis notez enfin que dans ce contexte de chaleur intense, de nombreux consommateurs ont fui les magasins et les soldes d'été connaissent depuis mercredi un démarrage considérablement ralenti. Ils seront prolongés d'une semaine. Une grande partie de l'Europe reste sous l'effet de cette vague de chaleur. Hier, des températures jamais vues ont été atteintes en Allemagne, en Danemark ou encore en Tchéquie. En rugby, le Stade toulousain a remporté hier un quatrième titre de champion de France consécutif. Une supériorité sans partage dans l'Hexagone, illustrée encore en finale contre Montpellier. Score final 28-20, c'était hier soir. La rencontre a brièvement été interrompue par un fort orage. Et puis notez enfin que ce dimanche, c'est le début de la fête du cinéma dans toute la France. Tu voulais en parler, Julien?
3: Oui.
2: Un événement qui vous permet jusqu'à mercredi inclus, mercredi le 1er, d'aller voir des films pour 5 euros seulement chaque séance.
3: Je développerai tout à l'heure.
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2: Des températures en baisse aujourd'hui, donc sauf dans le Haut-Rhin, dans le Bas-Rhin, les deux départements qui restent aujourd'hui en vigilance rouge pour canicule. On attend aussi quelques averses éparses par endroit dans l'après-midi et une tendance orageuse du côté de La Rochelle, Toulouse et Strasbourg notamment. Pour les températures, 20 à 39 attendues aujourd'hui au meilleur moment de la journée. 20 degrés à Brest, 25 à La Rochelle et Biarritz, 28 à Lille et Bordeaux, 30 à Paris, 33 à Marseille, Nice et Bastia, 37 à Strasbourg et ça grimpera jusqu'à 39 cet après-midi à Lyon. Et tout de suite, vous l'avez entendu, on retrouve Julien Louicki.
3: Très très chaud aussi dans ce studio.
2: Oui, alors il fait partie.
3: Fuyez vite, chaud. À très vite sur Nostalgie. Et après cette canicule, forte activité électrique sur toute la France, voici justement AC/DC, entouré par Mylène Farmer et Étienne Dao, tous les tubes 80, tout le week-end sur Nostalgie.

0: peu tard pour contrer la canicule avec des salles obscures et climatisées dont la fréquentation a bondi hein, cette semaine, boostée à 70% par la dernière vague de chaleur. Plein de films à voir pour 5 euros jusqu'à mercredi dans tous les cinémas participants près de chez vous. Les Mignons par exemple. Toy Story 5, Backrooms pour les plus grands enfants et même Jim Queen pour les plus coquins. Et tous les tubes des films cultes 80, on les a sur Nostalgie.
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0: La preuve avec Michael Sambello dans un premier temps, Village People, Daniel Balavoine dans la prochaine demi-heure. Non-stop, bon dimanche sur Nostalgie.
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à l'approche des congés scolaires. C'est le week-end de toutes les kermesses et notamment celle de l'école Saint-Clément à Rennes. Vous savez, celle qui a mis en jeu deux places pour les concerts de Céline Dion à l'automne prochain. 12 000 tickets vendus, de quoi financer de futurs projets pédagogiques et puis des sorties scolaires pour les élèves. Céline Dion dans cette demi-heure de musique non-stop avec tout le tube 80 sur Nostalgie. C'est votre tradition. Voici Village People et Corinne Charby. Bon dimanche à tous.

Un message spécial pour Georges, fan de Deltaplane et de voyage. Alors là, vous êtes parti pour le voyage d'une vie. Vous auriez dû demander un parrainage à Nostalgie. François Valéry pour adoucir votre périple. Visage, Daniel Balavoine, tous les tubes 80 sur Nostalgie.

0: Alors ça fait quoi de beau en écoutant Nostalgie en ce dimanche? Vous avez un reste de cerise qui traîne dans le frigo, ben vous faites comme Sylvie. Un bon clafoutis. Bon appétit aussi à vous Fabien, en camping, à la fraîche, à la montagne. Alors que vous, Théo, vous avez un verre bien frais qui n'attend aucune chose, être siroté avec modération. Attention, dans 60 secondes, tous les tubes 80 sur Nostalgie France Gall. François Fellman, Kim Wilde, avant sa dernière de la saison. Elle a bien mérité quelques petites vacances. Ce sera ce soir à minuit.
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0: Alors vous êtes plutôt de quel team, vous? Des milliers de roses ou de roses? Francis Cabrel va trancher cette heure-ci sur Nostalgie avec tous les tubes 80. Kim Wilde, Stevie Wonder, France Gall à 13h.
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0: Bon week-end à tous et merci de choisir Nostalgie. Ambiance fin de saison à la radio aussi, hein, c'est la période des au revoir, parfois des adieux pour mieux se retrouver.
1: Bonsoir tout le monde.
0: Ah oui, elle va nous manquer ce soir sur Nostalgie, ne loupez pas la dernière de Kim Wilde avant quelques semaines de vacances bien méritées. Chaque dimanche à minuit, la star des années 80 vient avec ses disques, elle programme et anime The Kim Wilde 80s Show, mais attention, uniquement sur Nostalgie. Hein.
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0: Kim Wilde, la chanteuse, dans la prochaine demi-heure non-stop avec Stevie Wonder, Dire Straits et Michel Berger sur Nostalgie.
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tous les tubes 80 sur Nostalgie. Voici un véritable phénomène dans cette vague de musique, la rencontre un peu improbable de Dire Straits et de Sting en 1985, pile poil pendant la séparation de Police. Le tube est aussi efficace que son clip et novateur, avec des personnages animés par ordinateur. Oui, en 1985, on est vraiment sur les prémices de la 3D, un petit peu à la Quentin Dupieux sur Nostalgie. 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

0: Merci de faire le bon choix. Nostalgie dans toute la France. Racontez-moi votre vie, je m'en fais l'écho à l'antenne. Charline, par exemple, avec vos amis, des pots de glace. Bah, tant pis pour le summer body. Franck, en train de mettre votre CV à jour pour choper un job d'été. Il est peut-être encore temps, mais c'est limite. Et puis pour vous, Robin, c'est l'animation d'un atelier escalade cet après-midi avec des petits, évidemment. Dans moins de 2 minutes, tous les tubes 80. Ils sont grands, eux. Sur Nostalgie, Joe Cocker, Yazoo ou encore Julien Clerc dans l'heure prochaine.
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0: Une seule radio va vous accompagner tout l'été, c'est Nostalgie et tous les tubes 80 avec l'accessoire phare sur la plage. Plus fort que le bob et la casquette, voici le chapeau de paille. C'est Joe Cocker, 14h.
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0: C'est le week-end sur Nostalgie.
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0: Un bon dimanche en famille ou entre amis, mais c'est pas le cas pour tout le monde, non. Certains sont très bien tout seuls, d'autres un peu moins, on pense à vous. En Corée du Sud, par exemple, où le pourcentage de seniors solitaires atteint 20%, une start-up a beaucoup de travail en ce moment. Elle fabrique des poupées intégrant l'intelligence artificielle pour lutter contre l'isolement. Elle prend l'apparence d'un enfant de 7 ans et stimule l'instinct de grand-père ou de grand-mère.
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0: Un autre style de poupée avec Thierry Hazard, Yazoo, Julien Clerc sur Nostalgie. C'est reparti pour une demi-heure non-stop.

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0: Allez, on aère pour faire baisser la température sur Nostalgie dans toute la France. Salut Franck, il est trop mignon, votre petit Max. Il se lance sur Instagram, comme il le dit si bien. Les premières photos d'une longue carrière, j'en suis sûr. Pour le moment, ces modèles sont des vaches. Salut Manu, un expresso avec des glaçons et de la stevia. Vous faites attention à votre ligne. Et enfin Morgane, à Belle-Île, vous nettoyez vos ustensiles pour de nouveaux tatouages. Dans deux minutes sur Nostalgie, ils seront là. Tous les tubes 80, Daniel Balavoine, Umberto Tozzi et Desireless sur Nostalgie. 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
0: Une vraie pépite comme on les aime, cette heure-ci sur Nostalgie, elle nous vient de Franche-Comté, c'est Ivanov parmi tous les tubes 80 et on va fêter ensemble de gros anniversaires cette heure-ci sur Nostalgie, 15h.

0: dernier disque d'André Michaud, ça, avant sa retraite sur Nostalgie. On l'embrasse fort.
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0: Dimanche 28 juin, du soleil jusqu'à 21h57 en ce 179e jour de l'année. Bonne fête à Irénée. Alors c'est aujourd'hui l'anniversaire de Guillaume Aubert, un autre collègue que vous retrouverez à 10h demain matin sur Nostalgie. Mel Brooks avec 100 bougies sur le gâteau. Félix Gray, on va les écouter dans la prochaine demi-heure non-stop sur Nostalgie. Anniversaire aussi d'Annie Dupéré, une grande amoureuse des chats, de Kathy Bates, super flippante dans Misery, et du chanteur Kali. C'est aujourd'hui la journée mondiale de la majuscule. C'est pas la peine de gueuler.
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0: En plus de Mel Brooks et Félix Gray, voici Étienne Dao et Tina Turner sur Nostalgie, tous les tubes 80 et tout le week-end, s'il vous plaît.
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de moi. Alors ça y est, c'est le grand jour. Ah, ça fait un an que je vous bassine avec ça, le grand Mel Brooks, génie du cinéma parodique. On lui doit notamment Les Producteurs qui triomphent en version théâtrale depuis des années à Paris, est né le 28 juin 1926. Je vous laisse faire le calcul.

0: Non, c'est fini là. Laisse tomber, c'est fini. Faut s'arrêter, faut savoir s'arrêter. C'est fini.
1: La bonne humeur communicative de Nostalgie dans toute la France. Merci d'être là. Salut Lucas, dimanche par niente sur un bateau dans le port de Bénodet, dans le Finistère. Audrey, vous profitez du miracle du jour, ouvrir la fenêtre et reprendre le sport. Enfin Chris, vous êtes encore en train de fêter la victoire des Toulousains. Vive l'Ovalie, dans même pas deux minutes, tous les tubes 80, ils reviennent. Jean-Jacques Goldman, Gold, Survivor aussi sur Nostalgie. Bon dimanche. 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
1: Cette heure-ci sur Nostalgie, on va remettre les pendules à l'heure. 16h, tous les tubes 80 pour un dimanche rafraîchissant. Survivor, Gold et Goldman sur Nostalgie.

0: Ça y est, elle remarche. Je vous envoie un petit peu de clim sur Nostalgie.
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0: Ouais, c'est l'un des bijoux de notre patrimoine. Lui aussi, il a dû s'adapter à cette semaine caniculaire en fermant ses portes et ses jardins un petit peu plus tôt ou en annulant la course qui devait s'y tenir ce dimanche. Le château de Versailles comptera bientôt dans sa collection une horloge du 18e siècle dotée de son mouvement d'origine, le quantième perpétuel. Oui, une véritable horloge parlante qui s'exprime par des sons différents selon les quarts, les demi, les heures. Un bijou mis à prix 3000 euros qui s'est vendu 16 500 euros et que vous pourrez admirer lors de votre prochaine visite au palais.
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0: Survivor, Michael Jackson, Indochine. Tous les tubes 80 dans une nouvelle demi-heure non-stop sur Nostalgie.
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Une grosse tournée de Toto cet été aux États-Unis avec Christopher Cross et The Romantics. Pas impossible d'entendre une reprise de Human Nature, un titre écrit par les membres de Toto et offert à Michael Jackson sur The Stage.

0: chaud week-end tous ensemble sur Nostalgie. Salut Camille, dimanche à l'écurie, à vous occuper de vos étalons. Mike à l'écoute grâce à l'appli Nostalgie le long du canal à Amsterdam. Attention au vélo. Et quant à vous, Quentin, bah vous vous remettez comme vous pouvez de l'annulation du festival Rétro C'est Trop. Vous comptiez voir Fool's Garden ce dimanche. C'est plus sage après le passage d'une mini tornade hier. Tous les tubes 80, ça continue avec Yann Tell, Pet Shop Boys et Axel Bauer dans deux minutes sur Nostalgie.
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0: Ce week-end marque aussi les journées nationales des sauveteurs en mer qui ont beaucoup de travail en ce début d'été. Et tout va bien se passer avec notre capitaine Axel Bauer. Tous les tubes 80, 17h sur Nostalgie.
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0: un petit peu plus de 200 km de bouchons. Coucou à vous dans les voitures avec Nostalgie.
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0: 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Elle m'a épaté, infirmière militaire à Villiers-le-Sext en Haute-Marne. Dès les premières notes de piano, elle a reconnu Diane Tell, qu'on va écouter dans la prochaine demi-heure non-stop sur Nostalgie.
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0: On pousse Étienne Dao, Murray Head, un dimanche tout en musique pour vous accompagner sur le chemin du retour avec Nostalgie jusqu'à l'apéro.
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Moi, Madonna n'est pas complètement fini sur Nostalgie. Vendredi prochain, jour de la sortie du nouvel album tant attendu de la star, journée spéciale Madonna sur Nostalgie avec des doublés Madonna toute la journée. Et à minuit, un mix spécial de tous ses tubes par Jenny Preston. Patrick Hernandez a joué un rôle important au début de sa carrière. On l'écoute dans cette demi-heure non-stop avec Étienne Dao et François Feldman sur Nostalgie.

Et pour Philippe et Sandy, mais presque, hein. Profitons bien de cette dernière semaine qui ne sera pas de tout repos. 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Bon week-end et bon réveil avec les matins de Nostalgie 6h.

0: Bon dimanche à tous et merci de choisir Nostalgie.
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0: Voilà, le 12-18 des week-ends, Nostalgie est officiellement en vacances. On va encore se parler jusqu'au 8 juillet, partager plein de bonnes musiques avant le break estival. Salut Johan, en balade, en forêt avec Milan, c'est votre chienne. Elle reprend vie avec la baisse du mercure, plus aucune vigilance canicule, je vous rassure, à partir de demain. Même topo pour vous, Julien, qui tentait de stimuler votre chat. Et puis salut aussi à Nicolas, bien arrivé dans votre nouveau chez-vous après plus de 9 heures sur les routes ce dimanche. J'attends vos nouvelles pour la pendaison de crémaillère. Dans moins de 3 minutes, Kiki Ravé avec tous les tubes 80, notamment la guitare hypnotique de Nile Rodgers qui sera mardi soir au Zénith de Paris avec Nostalgie. Ne manquez pas ce soir à minuit la dernière de Kim Wilde avant ses vacances. Et puis demain matin, votre réveil avec Philippe et Sandy sur Nostalgie.
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0: Il est 18h, excellente fin d'après-midi avec Nostalgie et tous les tubes 80. On va attaquer celle sur l'ensemble avec notamment Mylène Farmer, le groupe Chic. Il y aura aussi Gérard Blanc sur Nostalgie.

0: rien.
1: Allez, très belle fin d'après-midi avec Nostalgie. Et merci d'être encore là ce soir, tant qu'à faire.
2: Christophe Ravet sur Nostalgie.
1: Bon, la canicule commence à se tasser, tant mieux. On va tout de même rester au bord de la piscine hein, ce soir avec Nostalgie Apéro à partir de 19h. Nostalgie Party 20h minuit. Bonne soirée, plus de musique, moins de blabla. Et très vite, une toute nouvelle demi-heure de musique non-stop.
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1: Avec dans le tiercé de tête pour commencer George Michael, Jean-Jacques Goldman et les Tears for Fears pour la suite.
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Bonne fin d'après-midi de samedi avec Nostalgie dans la radio. Tout l'été, 19h-20h, 7 jours sur 7, ce sera votre rendez-vous bonne humeur, un Nostalgie apéro, les plus beaux souvenirs au goût de tomates cerises, comté, jambon cru et olives.

0: Bonne fin de week-end.
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0: Et très vite, une demi-heure de tube non-stop avant 20h. Ce sera sur Nostalgie avec Gaël de Royan qui prépare son été en famille. Après la plage de la Grande Conche, direction le Souboc, bar à thème de Royan, vers la main, les souvenirs en musique avec notamment Riguera, Rose Laurence ou bien encore Stevie Wonder. Ce sera dans le prochain quart d'heure sur Nostalgie.
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10: Il est 19h, ça y est, on y est, c'est l'heure de Nostalgie Apéro, le warm-up de vos soirées d'été avec tous les tubes 80 de l'été. Riguera, Rose Laurence ou bien encore Stevie Wonder pour commencer.
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0: Bon début de soirée avec Nostalgie.
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0: Et Nostalgie partir viendra tout à l'heure, bien sûr, à partir de 20h jusqu'à minuit, pour flâner en espadrille sur la plage. 4 heures de tube pour chanter, danser et fêter l'arrivée de l'été comme il se doit. Cela va de soi, ce sera sur Nostalgie. Et pour aller jusque-là, bien sûr, la suite de Nostalgie apéro avec Freeze, les Jackson 5 et Cookie Lingler.
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tour du manchoir avec Nostalgie. Les résultats du bac, ce sera à partir du 7 juillet. En attendant, on se détend avec Nostalgie Apéro. Installez-vous, je vous sers votre cocktail préféré avec des crevettes roses, des bulles au maillot, sans oublier Charles et Eddie avec Shine sur Nostalgie.

0: Nostalgie Party reviendra tout à l'heure à partir de 20h jusqu'à minuit, mais avant de lancer cette grande soirée estivale, on continue avec Nostalgie Apéro, le warm-up officiel de vos soirées d'été au programme Soleil dans les oreilles, Transat Imaginaire, Vert qui trinque, j'y rajoute un petit peu de pain de campagne, du chèvre, un peu de saucisson et vos souvenirs débarquent sans prévenir. Oh que oui, on ouvre en grand les portes des vacances avec cette fois Laid Back sur Nostalgie.
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0: en début de soirée avec Nostalgie.
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0: Et très vite, une demi-heure de tube non-stop avant 21h avec Nostalgie Party et Stéphane de Courbevoie qui pense à ses vacances sur la plage du lac du côté de Bordeaux. D'avance, bonnes vacances Stéphane. Et pour vous donner encore plus le smile, je vous prépare Sandra, Lonnie Gordon et il y aura aussi Daniel Balavoine pour la suite sur Nostalgie.
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12: Il est 20h, c'est reparti mon kiki, Nostalgie Party, c'est sur Nostalgie, c'est tout l'été, tous les soirs, 20h minuit, avec tous les tubes 80 de l'été pour danser avec notamment Sandra, je vous promets également Lonnie Gordon ou bien encore Daniel Balavoine sur Nostalgie.
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0: Et bientôt le début des grandes vacances, ça ce sera le week-end prochain, mais pas besoin d'attendre pour avoir déjà le goût de l'été dans la bouche, que nenni. Au contraire, d'ici là, la fête va continuer sur Nostalgie avec Nostalgie Party jusqu'à minuit. On va même repiquer une tête dans la piscine avec notamment Madonna, Michael Brown et puis Hermès Houseband sur Nostalgie.
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0: Bonne fin de week-end avec Nostalgie.
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0: Et très vite, bien sûr, une demi-heure de tube non-stop avant 22h avec la suite de Nostalgie Party. Je compte sur vous, évidemment. Je vous promets notamment Rosala, Mylène Farmer et puis Cassie and the Sunshine Band dans un instant sur Nostalgie. 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
0: Il est 21h, Nostalgie Party, c'est votre rendez-vous de l'été sur Nostalgie tous les soirs, 20h minuit, les plus grands tubes pour chanter, danser et prolonger vos soirées en musique avec justement Rosala, Mylène Farmer. Maintenant, il y aura aussi Cassie and the Sunshine Band.
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0: Bon, l'épisode Soleil de Plomb touche à sa fin et Nostalgie Party vient tout juste d'allumer les projecteurs de l'été. On sort donc les glaçons, on ouvre les fenêtres, on monte le son, on profite de ce samedi soir avec les plus grands tubes, notamment des Fox the Fox, Miami Sound Machine et puis les Wham. Tout ça, ce sera avant 22h sur Nostalgie.
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0: Excellente fin de week-end avec Nostalgie.
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0: Et très vite, bien sûr, la suite de Nostalgie Party avec une nouvelle demi-heure de tube non-stop à suivre. On va encore se faire plaisir ensemble, hein, je vous promets. Et pour ça, notamment Cool and the Gang. Il y aura aussi Sissy Peniston et puis Richard Gottener.
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0: Il est 22h, Nostalgie Party jusqu'à minuit. C'est tout l'été, chaque soir on transforme votre salon en dance floor géant. Des tubes gorgés de soleil. Avec à suivre maintenant Cool and the Gang, Sissy Peniston et puis Richard Gottener. La fête continue sur Nostalgie.
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0: bonne fin de week-end.
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0: Allez, vous ne bougez pas, Nostalgie Party continue jusqu'à minuit. Évidemment, un petit coucou au passage à Corinne de Cannes qui a profité de l'après-midi sur la plage du Midi avec une vue magnifique sur l'Estérel. Vous avez bien fait d'en profiter. Ne changez rien, Corinne, d'ailleurs. Nostalgie Party, pour mettre de l'ambiance, ça va continuer dans un instant. Ce sera le cas avec notamment Sandra, Kid Creole, hier aussi Michael Jackson pour la suite. 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

0: 23h, tout l'été, Nostalgie vous fait danser tous les soirs. Nostalgie Party, votre rendez-vous incontournable pour faire la fiesta et transformer chaque fin de journée en dance floor. Brother Johnson, Samantha Fox et puis Jimmy Cliff à suivre maintenant sur Nostalgie.
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0: Bonne fin de soirée.
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0: Et l'été vient à peine de démarrer, les grandes vacances se rapprochent à grands pas. Alors ce soir, pour prolonger la bonne humeur, on reste au bord de la piscine, bien sûr. Serviettes, transat et musique à fond avec la suite de Nostalgie Party dans un instant. Au programme notamment Donna Summer, les Pasadenas et puis Chalamar.
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0: Van Halen. Steve Winwood. And Blondie. Dans la prochaine heure sur Nostalgie.
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0: Bonsoir tout le monde. Les années 80 sont très spéciales pour moi. We've got Dolly Parton and Van Halen coming up very soon, but not before we play the fabulous Diana Ross on the Kim Wilde 80's Show.